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Présentement, il y a du temps là pour Hiwan Aurel à Ninoage. 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Charles, la belle. Temps belle. Et présentement, l'imètre là pour Hiwan Aurel, c'est 28 degrés. Et l'imètre Jodia là pour Hiwan Aurel, c'était 31 degrés. Et puis, vent là pour Hiwan Aurel, avant de sortir façade soleil, les vents à 21 liés par Nedita. L'appli qui s'est tombé à 24 Nedita, bout à 2h après-midi. La ouais pour Hiwan Aurel yon kwas. La ouais pour George F.L. Charles yon kwas. Et la pluie a tombé en moyen. La ouais pour Hiwan Aurel 6.3 mm. La ouais pour George F.L. Charles 9.6 mm. Soleil kay levé demain si devle à 25 minutes pour 6h bon matin. Soleil kay couché demain si devle à 29 minutes pour 7h soir. Temps pour l'autre 24 nè dit en cette ici, quand il sorti vent qu'a vanté, sorti façade soleil levant à 20 liés par nè dit. Et puis temps kay belle la ni vent. 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La mawe pour la wad vie fort. 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Et quand il bat à 28 minutes après 4h demain bon matin, la mawe pour la wad vie fort. Et quand il roule à 14 minutes après 11h soir, et quand il bat à 5 minutes pour 6h demain bon matin, l'âme l'âme est assez 4 pour 6 pieds en hauteur. Pas oublier toujours pour une bonne précaution, si vous avez bien et bien, si vous avez l'âme. Pour ce pays, on utilise là, bel ciel, la ni vent et puis. On l'a la kaini nuage et puis on t'y l'appli. Pour plus loin, Oliwonou, ce pays Oliwonou, nous allons continuer à joindre vent fort, généralement, et puis ça va continuer à ce pays à utiliser là, durant l'autre 24 nuits du temps, des vieux temps, qu'à traverser façade soleil couchant à 17 liés par nuit du temps, en troisième vieux temps, qu'à traverser aussi façade soleil couchant à 6 liés par Néditan. 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